Une porte se ferme, une autre s'ouvre à lumière. L'avenir se dessine rempli de mystères. Les clés sont en nous. Suffit de chercher à travers les échecs. La réussite est cachée. Les opportunités naissent des cendres du passé. Mille portes étaient fermées, mille autres sont ouvertes à jamais. Chaque pas nous rapproche de notre destinée. Les portes s'ouvrent en grand, l'horizon est éclairé. 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